0: J'espère que ça va faire.
1: Ils sont forts.
0: Can you show me a reference?
1: What's the name?

0: Espèce, je vais appeler quoi, espèce.
1: Cool.
0: Can we notify the driver?

J'espère que je vais m'arrêter ça. Et tu m'as appelé la recherche.